0: rhythm of life.
1: Le rythme des lives.
2: Le rythme de notre évolution.
1: Le rythme
0: de notre évolution.
2: Vécu à travers les espaces intérieurs et extérieurs.
0: Interior and exterior space. We are being increasingly conditioned.
2: Nous nous conditionnons sans cesse.
1: Wir begegnen ohne Unterwurf.